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0: Ladies and gentlemen, for you tonight, pour vous ce soir, Arnaud et Mathieu vont encore s'affronter dans un incroyable Music Pong.
1: Et je parie que c'est encore moi qui vais gagner.
0: Messieurs, s'il vous plaît, dans les règles de l'art, pas de coups tordus. Ouais, dans les règles du l'art, surtout pour toi.
1: Je fais ce que je peux.
0: Silence, s'il vous plaît. Silence, s'il vous plaît.

0: 15-0. Je l'avais dit, c'est encore moi qui gagne. Faudra un ramasseur de balles, un de ces quatre quand même.
1: Ouais. Vous pouvez nous envoyer une candidature.

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0: 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You can join us at progcoreradio.com. 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Bonsoir, vous écoutez Progcore Live qui vous parvient de Montréal, Canada, et nous sommes sur Progcore Radio. Vous pouvez nous rejoindre à progcoreradio.com. Cette émission sera diffusée en français et en anglais, et nous voulons remercier Yartsi Tuominen pour la chanson thème de notre émission. Elle s'intitule Introducing. Elle est écrite et elle est jouée par notre bon ami Yartsi lui-même. 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Aujourd'hui, vendredi le 15 juillet 2022, nous vous souhaitons la bienvenue à la diffusion de Progcore Live sur Progcore Radio, avec vos animateurs Denis Champagne et Pierre Lemoine. Ce soir, nous allons débuter avec le groupe Evership des États-Unis. Nous avons pour vous un premier extrait de leur prochain album, The Uncrowned King Act 2. Ensuite, nous poursuivons avec le groupe Strangelab de la France et leur nouvel album, Influences. Et nous allons écouter cet album dans son intégralité ici ce soir. Alors, venez nous rejoindre dans le chat room. Nous espérons que vous allez passer des moments très agréables en compagnie. Bonne soirée à tous.
1: Good evening, bonne soirée à tous. Merci Pierre. Like Pierre said, we're starting off with the band Evership. 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And if you missed it, go to our Progcore Live Mixcloud. 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Aujourd'hui, comme je dis en anglais, nous allons écouter le premier extrait, le premier single qui s'intitule Coronation, et ça c'est tiré de l'album The Uncrowned King Act 2 du groupe Evership de Nashville aux États-Unis, et le streaming est à faire partout sur plusieurs plateformes. Maintenant, nous avons déjà présenté le premier album sur Progcore Live. Et si vous l'avez manqué, rendez-vous sur notre Mixcloud de Progcore Live pour l'écouter. Les précommandes pour le CD et autres spéciaux sont maintenant disponibles pour une durée limitée sur leur site internet qui est www.evership.com. So now we're going to listen to that track. On va écouter cette pièce, Coronation, which is the first single, le premier extrait, by the band, par le groupe Evership. Enjoy, we will be right back after with the second part of our show with the band Strangelab and their album Influence. Donc on va écouter le single, le premier extrait, Coronation, du groupe Evership. Et on vous revient avec la deuxième partie avec le groupe Strangelab et leur album Influence. So here it is, la voici, Coronation, by Evership. Enjoy, bon écoute.
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0: confinement. Maintenant, deux morceaux de démo ont été enregistrés à distance et en vidéo. Devant un tel succès d'estime motivant, ils ont décidé de poursuivre l'aventure. Donc, en parlant d'aventure, nous allons écouter les deux pièces suivantes, les deux premières. So we're going to listen to the first two tracks from the album. On va écouter les deux premières pièces de l'album Influence by the band, par le groupe Strange Lab. The first one, la première, Now She's Gone, and the second one, la seconde, Burning Waltz. Enjoy, bonne écoute.
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0: two songs we just heard, les deux chansons qu'on vient d'entendre, Now She's Gone et aussi also Burning Waltz. 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Le premier album du groupe Strangelab vous fera découvrir 10 compositions originales, mettant en valeur l'influence de grands maîtres de la guitare, orientés vers le jazz, le blues et le rock, avec quelques morceaux chantés en anglais, la gageure de cet album est de réunir ces différentes atmosphères pour dégager, avec une grande humilité, le propre style des quatre musiciens. Et on passe à deux autres chansons. We'll listen to a couple more tracks. Today's Mood et aussi also Woman Hatton.
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0: Okay, we are back, on est de retour, and we just listened to two great tracks. Nous venons d'écouter deux très bonnes pièces. The first one, la première, Today's Mood, and the second one, la seconde, Woman Manhattan. Now, the band members of Strange Lab, who are they? Les membres du groupe de Strange Lab sont, first of all, premièrement, Olivier Gadet, guitar voice, guitare et voix, Eric Alter Mingo, bass, à la basse, Greg Aguilar, piano, Hammond and synths, piano, Hammond et synthétiseur, et Fabien Tournier on drums and percussion, batterie et percussion. Now, the album was released, like I said, in June of 2022, and is also being distributed digitally on iTunes, Spotify, Deezer, Amazon, and many other platforms. And physically on the Musea label. L'album est sorti au début de juin de 2022 et est distribué digitalement sur les plateformes iTunes, Spotify, Deezer, Amazon et plusieurs autres. Et physiquement sur l'étiquette Musea. Maintenant, on va écouter deux autres pièces. We're going to listen to two more tracks. The first one, la première, Viva Carlton. And the second one, la seconde, El Jeffo. Enjoy, we will be right back after. Bonne écoute, on vous revient tout de suite après.
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0: Tout ça, je vous ai juste heard les deux chansons qu'on vient d'entendre, Viva Carlton et aussi also El Jeffo. To realize this project and album, the band did a crowdfunding on the Ululi site, and the objective was a success since they even surpassed their objective. Strange Lab is a story of legacy. Olivier Gadet, a child of the guitar, has never stopped trying to assimilate the genes of the greatest guitarists from jazz to rock, like Metheny, Morse, Gilmour, Clapton, Schofield, Hendrix, Gibbons, Johnson, Beck, and Lukather. Wizards among wizards, giants among giants. If you listen carefully, you'll hear them hiding in a riff, shoring their lines along a harmony. They trace the path on which Strange Lab wants to walk. Un financement participatif pour aider à la réalisation de l'album a été mis en place sur le site Ululé et l'objectif fut un grand succès et même dépassé. Strange Lab est une histoire d'héritage. Olivier Gadet, un enfant de la guitare, n'a eu de cesser d'essayer d'assimiler les gènes des plus grands guitaristes du jazz ou rock, comme les Metheny, Morse, Gilmour, Clapton, Schofield, Hendrix, Gibbons, Johnson, Beck et Lukather. Mage parmi les mages, géant parmi les géants. Si vous prêtez l'oreille, vous les entendrez qui se cachent dans un riff, qui pointent leurs traits le long d'une harmonie. Ils tracent la voie sur laquelle Strange Lab veut cheminer. Alors, on passe maintenant à deux autres chansons. On va move on to two more tracks. On écoute, we'll listen to Sea Blues et also John from Daytona.
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0: Those were the tracks, c'était les pièces. The first one, la première, is Sea Blues. And the second one, la seconde, John from Daytona. Now, but Strangelove is much more than that. Much more than this humble tribute to the works of these glorious elders. It is the culmination of a long quest that of a musical ideal, finding the right balance, the perfect alchemy, the one which gives its full place to the undeniable talent of the four accomplices who worked on this album, and finding a voice unique, essential, in this glorious multitude. We bet you will hear it too. Mais Strangelove est bien plus que cela, bien plus que cet humble hommage aux travaux de ses glorieux aînés. C'est l'aboutissement d'une longue quête, celle d'un idéal musical, le juste équilibre, la parfaite alchimie, celle qui fait la part belle à l'indéniable talent des quatre complices qui ont œuvré sur cet album. Et trouver une voix unique, essentielle dans sa glorieuse multitude. Gageons que vous saurez l'entendre, elle aussi. Maintenant, avant de vous faire jouer les deux derniers morceaux, before we play the last two tracks, vous pouvez trouver Strangelove sur strangelove-music.fr. Sont aussi sur Facebook et YouTube. Now, you can, before we play the last two tracks, you can find Strangelove on their website, which is strangelove-music.fr, and also on Facebook and YouTube. Donc, un gros merci à tous les membres de Strangelove et meilleure des chances à eux avec leur nouvel album Influence. We'd like to say a big thank you to the members of Strangelove and best of luck with their new release, Influences. So here are the last two tracks. Voici les deux dernières pièces by the band, par le groupe Strangelove. The first one, la première, Black Flamingo. And the last one, la dernière, Billy's Beard. So on that note, we'd like to say have a great weekend, be safe, and thanks for listening. On aimerait vous souhaiter une bonne soirée, une bonne fin de semaine, et merci d'être à l'écoute. À la semaine prochaine. Hope to hear from you next week. Good night. Bonsoir.
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Be safe. Good night. Alors, c'est notre émission pour ce soir. Merci de vous être joints à nous. Nous espérons vous avoir divertis tout en vous aidant à découvrir de la superbe musique. En attendant notre retour, nous aimerions avoir de vos nouvelles. Nous vous invitons à communiquer avec nous sur notre page Facebook, Prague Core Live, et aussi notre groupe Facebook, Prague Core Live Radio Show, pour partager avec nous vos commentaires, suggestions et vos demandes spéciales. Nous invitons aussi les artistes qui aimeraient avoir du temps d'antenne à communiquer avec nous. Et pour ceux d'entre vous qui êtes familiers avec nous sur Facebook, vous savez que vous pouvez communiquer avec nous sur d'autres groupes et pages sur Facebook, notamment les groupes Facebook Prague Band Support et Live Performances Live, évidemment la page A Prague Core Project. Vous pouvez nous rejoindre par courriel praguecorelive@gmail.com. Vous pouvez nous suivre aussi sur Twitter et aussi sur Reverb Nation. Alors, avec ça, passez une bonne semaine, soyez prudents et bonne nuit.